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1: Il était 5 heures du matin, on avançait dans les marais, couvert de brume. J'avais mon fusil dans les mains.